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0: conseils pour lutter contre la canicule. Alors le meilleur pour l'instant, c'est le fils d'Agathe qui a laissé le frigo ouvert pour que sa maman elle ait pas chaud. C'est super ça. Vous avez d'autres conseils vous?
1: Moi ce que je fais, je vous conseille de faire quand il fait vraiment très très chaud. Vous pouvez poser la bouteille congelée devant le ventilo, ça rafraîchit de ouf la pièce.
2: Putain, mettre un seul palin avec
3: de l'eau. Tu peux mettre aussi une serviette mouillée sur ton ventilateur.
0: Serviette mouillée sur ton ventilateur, comme ça, ça fait un court-circuit, c'est pas mal. Ouais, c'est pas mal, ça, quand même. Non, mais on a de bonnes idées.
4: 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Moi, c'est Edgy.
0: Ouais, salut, Edgy.
4: Petit moment de gênance, là. Ce week-end, on était au lac.
0: Oui.
4: Et la belle-mère, dans toute sa splendeur, elle envoie un topless. Topless, voilà, magnifique. Ma femme, les enfants, au lac. La gênance. Allez, bis.
0: La belle-mère topless avec les seins qui tombent.
3: Horrible.
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0: Oula, t'as battu tout le monde. Dans le 69, il fait 26. Fait combien chez toi, Théo?
1: Il fait 36,8.
0: Mais tu l'as mis où le thermomètre?
2: J'hallucine.
0: C'est bien, Théo.
1: Il est constamment dedans.
0: Allez, 0,53.
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0: C'est Jean-Louis à l'appareil, Jean-Louis Lapince. Dis-moi, là, j'ai quelques jours de vacances et je vais venir camper chez toi.
1: Oh, ben, je te connais pas d'abord.
0: Ouais, bon, on va apprendre à se connaître, justement. Ça permet de faire des belles connaissances, le camping. Donc, je viens m'installer, je monte ma tente, je démonte ta femme et on est tout bon.
1: Je sais pas qui t'es, mais t'es en train de me faire une connerie, là.
0: Non, mais non, je t'assure. T'as un bout de terrain, de toute façon, t'as un bout de jardin, un truc.
1: Non, j'ai rien du tout, ouais.
0: Bah, un balcon.
1: J'ai plus rien, j'ai tout donné.
0: Ah, t'as tout donné, toi, tu donnes comme ça ton jardin, ton.
2: Je vais aller au balcon aujourd'hui.
0: Arrête.
1: J'ai tout donné.
0: Arrête de te foutre du monde, je viens, je m'installe. Ce matin, là.
1: Et c'est toi qui fous du monde pour le moment.
0: Non, mais je viens, on prend l'apéro, on joue aux boules, tu joues avec mes boules, ta femme aussi, c'est le bonheur, quoi.
1: Non, bah, tu sais, moi, la pied d'abord, je n'aime pas les surprises comme ça. Et j'ai une carabine, alors tu sais, c'est pas trop le moment de traîner dans le village.
0: Ouais, ben bah, on ira à la chasse si tu veux.
1: Voilà. Oui, allez, va. Bah.
0: Ah bah voilà. Allez, j'arrive. Bah dans 10 minutes, je suis là. Ouais. À tout de suite.
2: Ouais.
3: Allez.
2: Il a dit ouais.
0: Et un sacré programme.
2: Ouais, tu vas faire de la chasse, Robado.
0: Pire qu'un club de vacances, ce truc.
2: C'est super. Vous avez vu, c'est super d'aller en vacances chez les gens.
0: Ah, jouer au boule, à la chasse.
2: C'est génial.
0: La folie. Hein.
2: Ah, un deuxième.
3: C'est Dominique.
2: Dominique. Allez, on va voir si Dominique est aussi sympa que Francis, là.
4: Oui, allô?
0: Ouais, bonjour, ça va?
4: Oui.
0: Ouais, c'est Jean-Louis à l'appareil. Dis-moi, je me permets de t'appeler, de te tutoyer, hein, parce que je pense qu'on va passer des bons moments ensemble. Là, je suis en vacances quelques jours, je vais venir camper chez vous.
4: Ah bon?
0: Ouais, je vais installer ma tente. dans le jardin.
4: Je sais pas. Attendez, je vous passe Dominique.
5: Oui, allô?
0: Ouais, Dominique.
5: Oui, bonjour.
0: Oui, bonjour, comment ça va?
5: Ça va et vous?
0: Bah, pas mal, il fait chaud, hein.
5: Ouais, un petit peu.
0: Oh là, qui fait chaud. Moi, j'ai le slip trempé.
5: Ah.
0: Ouais. Et donc, du coup, j'expliquais à ton mari. Là, j'ai quelques jours de vacances, je vais venir me détendre, je vais m'installer dans votre jardin pour camper quelques jours.
5: Ah.
0: Ça te pose pas de problème?
5: Quel jardin?
0: Ben, le vôtre.
5: Il y a un problème, moi, vous pouvez pas camper chez moi.
0: Ben, pourquoi donc?
2: J'y crois.
0: J'ai vu sur Google.
5: Que quoi?
0: Ben, sur Google, j'ai vu qu'il y avait un bout de terrain, je peux me mettre dessus.
5: Oui, si vous voulez.
0: Ouais. Je monte la tente, je démonte ton mari, c'est le bonheur, quoi.
5: Oui, tout à fait.
0: Ouais, bah ce que je fais, c'est que là, je préviens un peu tard, hein, je suis là dans 20 minutes, d'après le GPS.
5: D'accord.
0: Bon, tu me prépares un petit café?
5: Ça marche.
0: À midi, on attaque l'apéro, barbecue, c'est la folie, c'est les vacances, youhou!
5: D'accord.
0: Bah, à tout à l'heure, chérie.
5: Bah, voilà. À tout à l'heure.
0: Bisous, merci de l'accueil. Hein.
2: Et
0: voilà.
2: Gagnant. Non, mais attends,
0: les vacances sont prêtes.
2: Et c'est moins cher quand t'es en camping.
6: Mais ouais,
2: c'est grave. C'est pas cher, on fait de la chasse, on joue aux boules, on va s'éclater comme des oufs. Pour bien démarrer le week-end.

0: dessiner le nouveau triangle des Bermudes avec Aya Nakamura. C'était Balek, l'horoscope de l'amour. C'est juste après Kylian Mbappé. Pas le vrai, un homonyme, écoutez.
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2: Est-ce que vous aimeriez vous appeler Kylian Mbappé? Parce qu'il y a un gars, il s'appelle Kylian Mbappé, mais c'est pas Kylian Mbappé.
3: Moi perso,
4: bah si,
3: non.
4: Bah si, du coup, c'est Kylian Mbappé.
2: Oui, mais c'est pas Kylian Mbappé.
3: Mais c'est pas le vrai.
4: Donc c'est un faux, lui.
2: Bon, s'il nous écoute, on le salue. Ce matin, il a fait le buzz sur les réseaux. On va présenter la vie de Kylian Mbappé.
4: Ouais.
2: Et il s'est fait appeler Kylian Mbappé, mais Kylian n'était pas connu à l'époque. Ouais. Donc sa vie, elle est un peu spéciale. Écoutez-le.
5: Je m'appelle Kylian Mbappé. C'est mon vrai prénom et mon vrai nom de famille.
2: Voilà, donc les parents, ils l'ont appelé Kylian Mbappé, mais Kylian Mbappé n'était pas connu à l'époque.
4: Voilà.
2: Il était tout petit. Il a le même âge que lui, je crois, non?
4: Non, ils ont 8 ans d'écart. Ils ont 8 ans d'écart, c'est pour ça.
2: Ah, il est plus petit que.
4: Ouais, il est plus petit, ouais.
2: Il est plus petit que le vrai Kiki. Bah à 8 ans, c'est vrai, on connaissait pas Kylian Mbappé.
4: Ah, c'est ouais. Pour ça.
2: Bon, c'est comment la vie de Kylian Mbappé? Bah en plus, il joue au foot. Donc forcément, quand il joue au foot,
4: comme Kiki,
2: c'est pas toujours facile pour lui, surtout quand il se foire.
5: Et les supporters savaient du coup que je m'appelais Kylian Mbappé. Et du coup, je vous explique que tout le match, je me suis fait vanner. plein de vannes sur ça. T'as pas son niveau. T'es pas bon comme lui, etc.
2: Et il y en a plein qui aimeraient être pas bon comme lui. Hein. C'est problématique aussi quand il se fait arrêter parce que bah parce qu'il se fait contrôler dans les transports
4: ouais,
2: par exemple.
5: Je tombe sur les contrôleurs, sauf que j'avais plus de batterie et j'avais pas ma Navigo, je l'avais complètement oublié.
2: Ah ouais, le contrôleur il te demande comment tu t'appelles?
4: Kylian Mbappé.
5: Il me demande mon nom et mon prénom.
2: Bah oui.
5: Du coup, je leur dis oui, je m'appelle Mbappé Kylian. Il y a un mec qui commence à s'énerver, il me dit ouais, on n'a pas le temps pour tes blagues, etc. Il me parle mal, on va attendre la police, si tu continues à nous mentir, etc.
2: C'est pas arrivé avec les keufs, avec les impôts aussi. Tu imagines, t'appelles les impôts, oui, je suis Kylian Mbappé. Bon, bah, il faut que vous payiez 500 millions.
4: Voilà.
2: 500 millions. Aïe, aïe. Et ça a des avantages. Il avait rendez-vous avec une petite meuf au restaurant.
4: Exactement.
2: Il réserve le resto.
5: Je me rendais à un restaurant sur Paris. J'appelle quelques jours avant pour réserver. Je dis bonjour, je réservais une table pour deux personnes. Ils me demandent mon nom et mon prénom. Du coup, je leur dis Kylian Mbappé. Je sens au téléphone qu'il ne parle plus pendant 2-3 secondes.
2: Ah là, surprise. Ah,
4: c'est le choc.
2: Il y a Kylian Mbappé qui vient manger au resto.
5: Je me suis vraiment fait accueillir d'une manière incroyable. Les serveurs, ils étaient incroyables avec moi. J'avais une des plus belles tables.
2: Avant de le voir, ils avaient préparé la plus belle table pour lui, évidemment.
5: Ouais. En date. Je t'en date. Je vois pas, ça a refait mon date. Hein.
2: C'est sympa de s'appeler.
5: J'étais refait.
2: C'est sympa de s'appeler Kylian Mbappé.
4: Ah, tu vois, c'est marrant.
2: Ouais, c'est marrant. Enfin, il y a des avantages.
4: Enfin, souvent, t'es pas pris au sérieux. Bah, c'est mieux de s'appeler Kylian Mbappé que, par exemple, Eric Zemmour.
2: Eric Zemmour.
4: Ouais, c'est sûr. Ah, ouais, c'est dur.
2: Vous avez parlé du coiffeur de Nice qui avait vu son salon se faire vandaliser parce qu'il s'appelait Eric Zemmour et qui pensait que c'était un salon de Eric Zemmour, le vrai.
4: Bah, surtout que sur la devanture, c'est marqué en gros. Eric Zemmour.
2: Ah oui, mais c'est son nom.
4: Ah oui, non, mais bien sûr. Oui, mais...
2: D'ailleurs, il y a quelqu'un qui nous a laissé un message qui est allé chez le coiffeur qui nous disait qu'il était hyper sympa. Il y a Samy qui nous a envoyé un message. Eric Zemmour, c'est un coiffeur, je me suis fait coiffer chez lui, il est super sympa. On embrasse Eric Zemmour s'il nous écoute.
4: Fais l'arrêt sur le côté.
2: Anne Hidalgo. Alors, Anne Hidalgo, c'est une énergéticienne du Gard qui a le même nom que l'ex-maire de Paris.
4: Ouais.
2: Et elle a reçu carrément des œufs sur sa maison et des insultes dans sa boîte aux lettres. Pourquoi tant de haine? Il y a une Marine Le Pen aussi qui est assistante maternelle à Lorient.
4: Ouais.
2: Si elle nous écoute, eh ben salut à Marine Le Pen. Elle s'appelle Marine Le Pen, or elle reçoit des appels sur son téléphone d'un homme qui voulait absolument parler à son père. C'est trop tard.
3: C'est trop tard, ouais.
2: C'est fini
3: là.
2: Et sinon, il y a un mec qui s'appelle Justin Bieber, c'est un Américain. Il s'appelle donc Justin Bieber et lui, il s'est fait virer de Facebook parce que le réseau, il pensait que son compte était un fake.
4: Ah oh, bâtard.
2: Il reçoit des appels de fans en plein milieu de la nuit qui crient. Comme Théo.
3: Ah, Justin.
2: Et il y a un autre gars, lui, il s'appelle Harry Potter.
3: Ouais.
2: Pour de vrai. Le vrai Harry Potter.
4: Comme
2: donc,
4: le sorcier.
2: C'est lui, hein, qui doit systématiquement présenter ses papiers d'identité quand il se présente à quelqu'un, parce que personne croit qu'il s'appelle Harry Potter.
3: Oh, le pauvre, c'est fou.
2: C'est pas facile d'avoir
3: un nom. Ouais, c'est clair. Il y a Maud qui nous envoie un message. Mon mari s'appelle Adrien Laurent. C'est marrant.
4: Adélaurent. Pupus.
2: Oh, ma pupus.
4: Pupus.
3: Ah, faut nous dire s'il reçoit des appels et tout.
2: Oui, et je crois que Théo a une question à poser aussi.
6: Parce qu'il est bien monté.
2: Voilà, c'est ça.
3: Ah ouais. Est-ce qu'il a le physique d'Adélaurent?
2: On te fait un gros bisou, Maud. Merci à toi.
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0: Eh ouais, le Morning Best avec votre horoscope de l'amour tout de suite. Alors, est-ce que vous allez pécho ou pas ce week-end? C'est la puissance amoureuse des 12 signes sur une échelle de 0 à 5 avec 0 sur 5 pour les cancers et les capricornes. Ambiance un peu froide côté cœur aujourd'hui en couple. Mieux vaut éviter les remarques piquantes, le dialogue partira vite de travers. Célibataire, la motivation n'y est pas. Pas de panique, ça repart vite. 1 sur 5, un peu mieux, mais bon, pas top quand même pour les béliers et les balances. Les nerfs sont à fleur de peau et la patience s'épuise vite. En couple, gardez les grandes décisions pour plus tard. Célibataire, c'est pas forcément le jour pour tenter votre chance. 2 sur 5 pour les taureaux et les scorpions. Le quotidien prend le dessus sur la passion en couple. Un petit mot doux suffira à réchauffer l'ambiance et célibataire, rien d'excitant en vue. Mais restez attentifs, les surprises arrivent sans prévenir. 3 sur 5, ça commence à être correct pour les gémeaux et les verseaux. Vous sentez les choses bouger, mais vous hésitez encore à vous lancer. En couple, profitez-en pour parler de vos projets à deux. Célibataires, quelqu'un dans votre entourage commence à vous regarder différemment depuis peu. Pas mal pour les 4 sur 5, vierges et sagittaires. L'amour circule bien aujourd'hui et ça se voit. En couple, votre partenaire a une attention prévue, rien que pour vous. Et célibataire, une rencontre sympa pourrait se présenter là où vous l'attendez le moins. Les meilleurs, les plus séduisants pour ce week-end, c'est les lions et les poissons. 5 sur 5 de puissance amoureuse, grosse journée côté cœur. En couple, la complicité est à son maximum. C'est le moment de vous dire les choses, célibataire. Un coup de cœur est à portée de main. Gardiez les yeux ouverts toute la journée. Voilà. Très très beau succès aujourd'hui pour les lions et les poissons, c'est 5 sur 5 de puissance amoureuse. On revient très vite avec le 100% français du samedi matin et vos 17 000 euros à choper, ça sera la semaine prochaine. 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Le téléphone dans la main, ça dure 2 secondes. Et on revient tout de suite avec du très bon son, ça sera rappé R&B non-stop avec René Kaovila Gambi.
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0: C'est ce qu'il y a eu le premier sur le rap avec un gros morceau rap français. C'était Lamano, Gazo et La Rafleuse qu'on écoutait à l'instant avec ATL sur Sky. On revient tout de suite avec Rambo Goyard le Breton qui cartonne. Vous l'avez découvert sur Skyrock avec BMS, Bama Inside. Car chaque saison 2, c'est juste après. Nono La Grinta, Love You et du très très lourd aussi. 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On passe une dédicace déjà à Emmanuela qui a chopé son virement de 17 000 hier. C'était du côté de Savigneux. Ça lui paye son mariage et ses vacances. 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

et pour les concerts de Meryl avec Skyrock évidemment. 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C'est pilé, pilé, pilé tout de suite. Mauvais Joe du groupe Trioc des

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2: C'est Skyrock, premier sur le rap, premier sur les nouveautés avec la Mano, Gazo, la Rafleuse, le trio gagnant sur ce gros son qui s'appelle ATL à l'instant qu'on écoutait sur Skyrock. Juste

0: conseils pour lutter contre la canicule. Alors le meilleur pour l'instant, c'est le fils d'Agathe qui a laissé le frigo ouvert pour que sa maman elle ait pas chaud. C'est super ça. Vous avez d'autres conseils vous?
1: Moi ce que je fais, je vous conseille de faire quand il fait vraiment très très chaud. Vous pouvez poser la bouteille congelée devant le ventilo, ça rafraîchit de ouf la pièce.
2: Putain, mettre un sopalin avec de l'eau.
3: Tu peux mettre aussi une serviette mouillée sur ton ventilateur.
0: Serviette mouillée sur ton ventilateur, comme ça, ça fait un court-circuit, c'est pas mal. Ouais, c'est pas mal ça, quand même. Non, mais on a de bonnes idées.
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0: C'est Skyrock premier sur le rap avec Maes et Dybala qu'on écoutait à l'instant. Dans 30 secondes il sera 11h. 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Voici pour voir sa tout malheur de son, la double de 11h avec le triangle des Bermudes à l'honneur. C'est chargé et le nouveau avec Aya Nakamura, Balek. Et puis on aura aussi les Taupin Apple juste après sur Sky.
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0: 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Le temps d'écouter PLK qui cartonne, Stade de France blindé, tournée qui cartonne et l'album il déchire aussi. On se met un extrait de Grand Garçon, l'album c'est Pocahontas.
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Ça, ça déchire ça. Taiki, un extrait de son album que vous avez découvert un de ces derniers week-ends dans Planet Rap. C'est le morceau Girlfriend qu'on vient d'écouter à 11h32. Si vous êtes célibataire, les mecs, vous pourriez trouver plein de girlfriends avec 17 000 euros, tiens. Bon, c'est pas sympa ce que j'ai dit. Du coup, il y a de l'argent à gagner, vous l'avez compris. 17 000 euros, l'iPhone 17 qui tombe dans, 15 petites minutes pour l'iPhone 17. Il tombe là, très très bientôt. 17 par SMS au 720, c'est pour vous. Et là, le temps de vous inscrire, de prendre votre téléphone, de faire un petit SMS pour avoir toutes vos chances de repartir avec l'iPhone 17 et les 17 000 euros. On se met le nouveau Caris qui s'appelle Huracan. Caris est de retour, il est en pleine forme. Un morceau qui tape. À écouter à fond tout de suite. Et Soprano Hero, ça sera juste après. On est premier sur le rap et premier sur les nouveautés avec le nouveau Caris.

Si j'avais eu le pouvoir de Hiro Nakamura, je serais parti revivre la naissance de Lenny et d'Inaya. 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

0: jour. Le magnifique 17 au 7 20 20, c'est le SMS que vous avez peut-être envoyé. On va voir qui gagne.
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0: On vous a remis une semaine à 17 000 euros. On félicite Emmanuela Savigneux qui a gagné hier matin les 17 000 euros dans le morning. Ça paye son mariage et ses vacances. On vous remet une semaine à 17K et surtout des iPhone 17 qui tombent toute la journée. Je décroche le téléphone et le numéro est composé, bien sûr. Ça sonne. On va voir sur qui on tombe. On va à Tassin-la-Demi-Lune chez Tom. Est-ce qu'il va répondre? Première sonnerie.
3: Allô?
0: Le téléphone a donc décroché. Salut Tom.
3: Salut.
0: Ça va bien Tom? Tu sais où t'es?
3: Ouais, sur Skyrock.
0: Exactement, c'est Maxime et on va ouvrir ta boîte pour savoir si tu gagnes un téléphone. Ça fait plaisir quand même.
3: Ouais, ça serait trop bien.
0: Bon, t'as quoi comme téléphone là?
3: J'ai un vieux 13 mini.
0: Un 13 mini. J'ai regardé sur Google, il est sorti le 13 décembre 2021. Voilà.
3: Donc, ouais, non, mais là, il a du mal, il chauffe et tout, c'est
0: il chauffe,
3: compliqué.
0: Il chauffe. Bon alors, je pense que j'ai un gros carton devant moi, je l'ouvre, t'es prêt?
3: Ouais.
0: Allez, c'est parti.
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0: Tom, tu es récompensé de ta patience avec ces 4 ans d'iPhone 13 qui chauffent. Tu repars donc avec l'iPhone 17 tout neuf.
3: Oh putain.
0: Ça, c'est magnifique.
3: Oh putain.
0: Un téléphone à 1000 balles qui arrive à la maison.
3: Oh, c'est génial.
0: Exceptionnel. Et on garde ton numéro pour le tirage au sort des 17 000 euros. Donc vraiment, si t'as beaucoup, beaucoup de chance, tu peux repartir avec de quoi t'acheter 17 autres iPhones, hein, si jamais.
3: Non, mais c'est déjà incroyable, un iPhone.
0: Ah bah oui, un iPhone. 969 euros, écoute.
3: Merci.

0: beaucoup.
1: Et bah avec grand plaisir, Tom, les auditeurs, vous nous écoutez et on vous offre des cadeaux quand vous avez de la chance dans les tirages au sort. Donc félicitations à toi. Et puis, vas-y, dédicace à tout le 69 à l'écoute. Hein.
0: Ouais, dédicace à Lyon, ouais.
1: À Lyon, t'as 100 lettres bilune, c'est parti. C'est parti, l'iPhone arrive très rapidement là. Guette la boîte aux lettres, ça arrive dans quelques jours.
0: Merci, bon allez, bonne journée.
1: Et bonne journée à toi, et puis peut-être à vendredi hein, pour les 17 000 euros la semaine prochaine.
0: Bah, on espère, hein, on espère.
1: On espère, on espère. En tout cas, fais-moi une petite promesse, t'écoutes le morning tous les matins.
0: Ouais, y'a pas de problème. Ça.
1: Bon bah voilà, et ça marche. Salut Tom.
0: Salut.
1: Vous aussi, gagnez un iPhone, c'est tous les jours. 17 au 7, 20, 20. Et tous ceux qui s'inscrivent pour l'iPhone sont inscrits pour les 17 000 euros de la semaine prochaine dans le morning. Pilé, pilé, pilé, pilé. C'est Mauvais Joe qui arrive tout de suite avant midi.
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4: Bravo, bravo Emmanuela. Bravo Emmanuela. Bravo.
3: Tu te réveilles avec Skyrock et tu gagnes 17 000 euros ce matin, Emmanuela. Elle est belle la vie. Hein.
5: Oh, carrément. Bah, ça,
4: magique. Ah, c'est parfait là.
5: J'ai eu 30 ans vendredi. Mon compagnon m'a demandé en mariage.
4: Ah, c'est beau ça.
5: Voilà. Pour ça et puis pour partir en vacances avec mes filles.
6: Là, c'est la belle.
4: Oh, le combo parfait là.
5: Ouais,
4: t'imagines.
5: Ouais, carrément, carrément. Franchement, trop bien. Je suis trop heureuse.
6: Bah, bon anniversaire avec un petit peu de retard et félicitations pour ton mariage.
4: Bah ouais, bravo. Hein.
3: Ah, oui. Et félicitations pour les 17 000 euros aussi.
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0: Zola avec Tiakola, on écoutait toute la journée sur Skyrock et toute la journée vous avez vos chances de gagner 17 000 euros et l'iPhone 17. Pourquoi pas cet après-midi? Je fais une dédicace à Tom de Tassin-la-Demi-Lune qui vient de repartir avec son iPhone 17. Il est évidemment automatiquement inscrit pour les 17 000 euros de la semaine prochaine dans le morning. Et c'est Tim qui confirme ces informations en face de moi évidemment.
1: Ouais, ben, voilà. 1, 2, 1, 2, test, test. Est-ce que, tout le... Est-ce que la France m'entend, Maxime?
2: Oui,
1: tu confirmes que la France m'entend?
2: Ouais, t'es trop beau, Tim.
1: Merci à tous les fans qui sont dans le studio évidemment. Parfait pour Tom qui récupère son iPhone 17, 17 000 euros semaine prochaine dans le morning de Difool. 17 par SMS au 720. En effet, l'iPhone 17, c'est pas parce qu'il vient de tomber là qu'il peut pas retomber à tout moment dans l'après-midi, dans le week-end. Donc restez bien à l'écoute de Skyrock et toi, Maxime, tu reviens demain matin.
0: Ouais, avec le hit Skyrock, ça sera les 25 titres qui cartonnent entre 10h et midi.
1: Bah, demain, et à bon demain. Week-end à vous toutes et vous tous. Bienvenue sur Skyrock, midi 2, c'est Tim, nouvelle heure de son qui démarre maintenant avec Rambo Goyard, By My Side. Et puis JJ et Dinas juste après, il y aura aussi Movie Joe avec Maladie.

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On est premier sur l'Europe, on est sur Skyrock avec Gazo, la Mano, la Rafleuse. On vient d'écouter ATL sur Sky en nouveauté. Soyez tous les bienvenus, c'est Tim. Et bah, le week-end, on le passe ensemble. Gros week-end, il fait très très chaud là dans toute la France. La canicule qui débarre et surtout, c'est même pas quand ça s'arrête. Ça devait être jusqu'à mercredi. Finalement, ce sera peut-être jusqu'à jeudi, voire plus. Et bah, nous, on profite sur Skyrock toujours avec tous les numéros 1 PL.

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0: Coco Chanel sur Skyrock, Meryl Plus, Eva, c'est Urban Music Non-Stop. On est sur Skyrock, on file à Marseille. Il y a deux semaines tout pile, Alonso remplissait le vélodrome avec Skyrock. Elle voici avec RN Boy, c'est 18 carats sur Skyrock et Big Flo et Oli juste derrière. Picasso, écoutez, on est sur Skyrock. Et on est premier sur l'Europe.
1: C'est

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Michael Moore sur Skyrock, on vient d'écouter Glorious en classique. Soyez tous les bienvenus, c'est Tim, c'est Urban Music Non-Stop sur Skyrock avec Leto qui arrive. Leto, il avait annoncé qu'il ferait une petite pause dans sa carrière musicale au mois de février. Finalement, la pause n'a pas duré très longtemps puisqu'il est de retour avec ce morceau qui s'appelle Pineapple qu'on écoute là. Leto sur Skyrock juste après Juju Joule, Parfum Quartier. 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

à Limoges, Le Mans et Nantes, 42 à Cognac. À Cognac, sur Skyrock, c'est un peu pareil. Mais là, pour le coup, ça va bien vous arranger. On fait péter le budget sur Sky, comme la canicule qui progresse de jour en jour. Bah, nous, la dernière fois, on vous a offert 13 000 euros. 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Et là, on est bien sur Skyrock. 17 par SMS.

0: 69, il fait 26. Fait combien chez toi, Théo?
1: Il fait 36,8.
0: Mais tu l'as mis où le thermomètre?
2: J'hallucine.
0: C'est bien, Théo.
1: Il est constamment dedans.
0: Allez, 0,53.
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Elle est franco-haïtienne, elle est née à Miami, elle s'appelle Naïka, on la découvre depuis quelques semaines maintenant sur Skyrock avec ce morceau, c'était One Track Mind. Bienvenue sur Skyrock, la radio musicale la plus écoutée en France le week-end. C'est Tim avec vous, l'après-midi on la démarre tous ensemble. Bon là vous dites, c'est samedi, il fait chaud, il fait très chaud, ça va s'arrêter un moment. Bon déjà, la canicule va durer jusqu'au week-end prochain, première nouvelle. Et deuxième nouvelle, lundi sera la journée la plus chaude jamais enregistrée en France. On sera le 22 juin lundi. Ça va être terrifiant. Bon, on est là, nous, sur Skyrock. On se rafraîchit tous ensemble. Moi, je vous le dis, il y a la clim dans le studio. J'espère qu'il fait pas trop chaud là où vous êtes. Dans tous les cas, profitez bien.

0: ce sera Dracula sur Skyrock. Oui, je vous dargue un peu avec la clim. Ah bah ça fait du bien, bah oui.
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Et cette année, on aura eu le droit au tout premier album d'Eren Boy, dont on vient de se faire un extrait. C'était Elle voulait sur Skyrock. Il y a la rafleuse aussi, qu'on a découvert il y a un peu moins d'un an. Sur Skyrock a sorti son premier album cette année. On l'écoute, la rafleuse, avec Argent Sale, après un classique de Trevor Daniel. Sur Skyrock, c'est Falling.

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découverte de l'année 2025-2026 sur Skyrock. Ça aussi, cette découverte, c'est un nouvel artiste. Alors je vous dis, si vous avez de l'oseille de côté, n'hésitez pas à miser sur cet artiste, c'est Michael Jackson. Ça me dit rien comme ça, mais... Mais super ce type. Voici Billy de Sorsky Rock, énorme classique de Michael à écouter maintenant. Et Gims derrière avec Soleil.

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On est premier sur le rap pour l'essence Skyrock avec Jul, qu'on va l'écouter, classique de Jul qui revient en force. On va l'écouter Parfum Quartier sur Skyrock, la radio des numéro 1. Passez un bon week-end, profitez bien du soleil. On fait attention, on s'hydrate bien, la chaleur est là. Et le bon son de Skyrock aussi, hein. Ça bouge pas, la double de 16h qui consacre à Théodora. On l'écoute deux fois, on l'écoute au côté d'Isis pour démarrer Mélodrama. Et juste après, c'est avec Gims, on se fait spa.

La double de 16h consacrée à Théodora qu'on vient d'écouter sur Skyrock avec Gims. On vient de se faire spa, la radio des numéros 1. Bon week-end à vous tous, profitez bien. Il y a Leto maintenant, le nouveau. Voici Pineapple sur Skyrock, Big Flo et Oli aussi, avec Picasso juste derrière.

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Salut à Mehdi du 13, hier matin, elle a gagné 1500 euros. Alexandra aussi du 35, elle va partir en vacances avec ses 1500 balles. Elle a gagné cette semaine. Rémi du 9-4, Maëva aussi qui va réparer sa voiture et se faire plaisir à aller à Disney avec ses 1500 balles. Le morning de Defoul, le retour, c'est dès lundi matin sur Skyrock, soyez là entre 6h et 9h15. D'ici là, on profite du son de Skyrock tout le week-end en direct, ça bouge pas, et on va mettre encore plus de soleil dans toute la France avec Bad Bunny qui arrive, c'est Noé Vaillol. Allez Bad Bunny maintenant sur Skyrock, il y aura aussi le son de Shakira, c'est la Coupe du Monde.

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Bleus qui vont jouer lundi soir contre l'Irak, prochain match de la Coupe du Monde pour les Français. Match à suivre évidemment sur Skyrock, on sera là hein, avec Difool et toute l'équipe, soyez là pour le prochain match entre 21h et minuit sur Skyrock, c'est immanquable. On continue avec Triangle des Bermudes, Aya Nakamura, aussi Balek sur Skyrock, il y a Tame Impala aussi et un gros classique de P Diddy avec Albi Missigno sur Skyrock.

0: Encore un son que vous avez découvert en premier sur Skyrock, c'était la connexion entre This Is et Théodora, c'était Mélodrama sur Skyrock. 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Bonne chance à vous et bon week-end à vous avec le son de Skyrock. On va continuer très fort avec Aya Nakamura et la rafleuse Sexy Nana. Et on a aussi un classique de Beyoncé juste avant 18h sur Sky.
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0: Le son de Meryl sur Skyrock, premier sur le rap avec Eva. On va écouter Coco Chanel. Bon week-end à vous tous, profitez bien. Il est 18h, du son à écouter en non-stop sur Skyrock. Ça bouge pas, Wahid, t'es là, tranquille, ça va?
1: Ouais, tranquille, et toi, Coco?
0: Bah oui, ça va, on a passé une bonne après-midi avec du bon son, ouais. Peut-être des iPhones aussi, tu confirmes?
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1: Ouais, énorme chèque qui va tomber dans le morning. En tout cas, tout se passe sur Skyrock. Restez bien à l'écoute.
0: Profitez-en.
1: Tout à l'heure, Coco.
0: Ouais, je serai là à 22h avec Cut Killer. Cut Killer Show tous les samedis soirs, 22h minuit.
1: Eh bah, parfait. Bah, écoute, on sera là.
0: Et puis,
1: là, c'est parti. Ciao.
0: Ciao.
1: Eh ben moi je suis bien content d'être avec vous sur Sky 18h03. J'espère que vous passez un bon week-end à l'écoute de la première radio musicale de France le week-end. Grâce à vous, c'est Skyrock. On est parti direct, la nouvelle heure de son avec Gambi, c'est Reneko Avila. Il y a Tame Impala aussi, le son de l'Australie. Avec Jenny, on se fait Dracula. Et Théodora débarque avec Miss Kitoko sur Skyrock. Bon week-end.

0: Le son d'Adèle Castillon sur Skyrock, c'était été avec toi. J'espère que vous passez un bon week-end. Bon courage à ceux qui bossent. Je sais qu'il y en a pas mal qui nous écoutent au boulot. Merci d'avoir choisi Skyrock. Le son continue. Urban Music non-stop, c'est tout le temps. Avec Mauvais Joe. Mauvais Joe, si son nom vous dit rien, il fait partie du Triangle des Bermudes. On l'écoute avec Maladie sur Skyrock. Il y a Culture aussi qui arrive avec Melly Mello. Et on se fera un son de Michael Jackson aussi, avec Billie Jean, l'aura de la pop sur Skyrock. Et tout ça, ça arrive tout de suite.
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Bonne fin d'après-midi, bon week-end à l'écoute de Skyrock avec le son de Rambo Goyard, le René découvert ici, on vient de l'écouter avec By My Side, et là vous reconnaissez, obligé, c'est le roi de la pop, Michael Jackson qu'on écoute maintenant avec Billie Jean. Salut à la Grognasse, il fait rire son pseudo, Grognasse qui est connecté sur l'application Skyrock, Camara qui est là, Yacine aussi, Minette, il y a aussi Lolo qui veut une petite dédicace pour l'amourduthé.fr. Bah c'est passé. Merci d'avoir choisi Sky. En tout cas, Michael Jackson maintenant, Billie Jean, Nono La Grinta avec Love You juste après, et Bad Bunny avec Monaco sur Skyrock.

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Toujours magnifique, le son de Bad Bunny sur Skyrock. Avec le clin d'œil à Aznavour, c'était à Monaco. Voici RN Boy. Maintenant, Urban Music Non-Stop, c'est tout le temps sur Skyrock. Elle voulait, c'est ce qu'on écoute maintenant. Et juste derrière, le nouveau Shakira.

0: 69, il fait 26. 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

R&B non-stop sur Skyrock tout le temps avec Taiki qu'on écoutait, c'était Girlfriend, il est 19h02, c'est Wahid, je suis bien content de passer le week-end avec vous. On est là tranquille, on suit aussi les matchs de la Coupe du Monde là sur Skyrock. Tous les matchs de la Coupe du Monde en ce moment là, c'est Pays-Bas-Suède, le match vient de démarrer, ça fait 2 minutes et 0 partout. Et tout à l'heure aussi, restez bien dans le coin, je vous en parlerai. Avant 20h, on va parier ensemble pour le match qui aura lieu à 22h, ce sera Allemagne-Côte d'Ivoire. Sinon, on est reparti ensemble avec plein de bons sons sur Sky. D'ici, Théodora, découvert ici, c'est Mélodrama. Il y a aussi Naika, la franco-haïtienne qui arrive avec One Track Mind sur Skyrock. Et Alonso aussi aux côtés de RN Boy. C'est 18 carats sur Skyrock, bienvenue. Let's go.

Les sonorités haïtiennes de Joe et Dwight Filet qu'on vient d'écouter à l'instant. Le morceau s'appelle Rihanna. Vous êtes sur Skyrock, il est à 19h15. On est là tranquille à suivre les matchs de la Coupe du Monde. En ce moment c'est Pays-Bas-Suède et c'est le Pays-Bas qui mène 1-0 et on est à la 15e minute de match tout à l'heure. D'ailleurs on va parier ensemble avant 20h. On va parier ensemble pour le match. Alors c'est quoi? C'est Allemagne-Côte d'Ivoire. Je vais vous donner les meilleures cotes avec Winamax. Restez bien dans le coin. En tout cas, le son continue avec Caris qui est de retour. Caris, le KAA, le rappeur de Sevran qu'on écoute maintenant avec Huracan en premier sur Skyrock. Et juste derrière, c'est Aya Nakamura avec la rafleuse pour Sexy Nana sur Skyrock. Bon week-end tout le monde. Et courage si ça taffe, on est ensemble sur Sky.

Michael Jackson sur Skyrock, le roi de la pop qu'on vient d'écouter à l'instant avec Billy. J'espère que vous passez un bon week-end, un bon samedi. Dites-moi ce que vous faites par SMS 41 759, appli Skyrock. Le son de Gambi maintenant, c'est René Coavilla et Bad Bunny Nueva Yol.

Le son de Porto Rico sur Skyrock avec Bad Bunny, c'était Nueva Yol. On est premier sur le rap, premier sur le foot aussi. Premier sur le foot, bien sûr. On suit tous les matchs de la Coupe du Monde. En ce moment, c'est Pays-Bas-Suède. On est à la 31e minute de jeu. Et c'est les Pays-Bas qui mènent 2-0. On vous tient informé de tous les matchs de la Coupe du Monde sur Skyrock. Tout à l'heure aussi, on va parier ensemble, juste avant 20h. Restez bien dans le coin. On va parier pour Allemagne-Côte d'Ivoire avec Winamax. Et puis du son. En attendant, c'est Gims qu'on écoute sur Skyrock. Gims avec Théodora, c'est Spa. Et juste derrière, Ariana Grande en souvenir avec nos Tears Left to Cry sur Skyrock. Bon week-end tout le monde. Mmh.

0: Sky, premier sur le rap avec Jules et Parfum Quartier, ce qu'on écoutait à l'instant là, passer un bon week-end. Salut à Raphaël qui écoute Skyrock dans sa chambre et dans son appart, qui crève de chaud. Bon courage à toi Raphaël. Ouais, faut après-midi, faut fermer les volets là, faut se calfeutrer à la maison si vous avez la chance d'avoir une clim. Ça c'est quand même un luxe. Un petit ventilo, un truc comme ça, brumisateur, enfin bon, faut se mettre bien. Faut penser à s'hydrater aussi, c'est hyper important. Salut à Chauve-souris qui est connecté, le Hugo 54 aussi qui est là. Ah bon, on est ensemble hein, sur Skyrock, le son continue. Mauvais Joe pour la suite, c'est pilé. Mauvais Joe qui fait partie du triangle des Bermudes. Et Skyrock en mode Coupe du Monde.
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0: Ouais, les meilleures cotes, elles sont ici, là, en ce moment. Là, c'est Pays-Bas face à la Suède. C'est le Pays-Bas qui mène 2-0. Et là, on va parier pour le match de tout à l'heure à 22h. Tout à l'heure à 22h, c'est Allemagne-Côte d'Ivoire. Clairement, moi, je vous dis de ne pas prendre de risques, sachant que l'Allemagne, c'est les premiers de leur groupe. Moi, je vous dis de miser pour une victoire de l'Allemagne avec une cote à 1,47 sur Winamax. Allez checker tout ça, bien sûr. C'est ce que je vous conseille pour vous mettre des sous dans les poches. En tout cas, n'oubliez pas que les jeux d'argent sont interdits aux mineurs.
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3: 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Salut Cut Killer.
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3: Et c'est très bien. Et c'est même chaud sur Skyrock tous les samedis soirs, 22h minuit. Place avec 2 heures de son, hein, comme d'hab, les gros sons rappeurs ennemis qui déchirent. 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
4: C'est extraordinaire, hein, puisque New York a gagné, là. C'est les Knicks. Hein.
3: Bah oui, bien sûr, on va les présenter.
4: Fat Joe arrive en force avec Young Miami et Jadakiss. Young Miami aussi qui a sorti un track qui s'appelle Spend That. On a un Elite Bounce énervé de ouf. 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Il y a Jackie's aussi, il y a Drake. 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Ça n'arrête pas. 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On a du Sexy Red. On a beaucoup de Drake parce que forcément, à chaque fois, je sais qu'on n'a jamais terminé de passer tous les morceaux des trois albums.
3: Il y a de quoi faire. Eh ben on démarre.
4: Allez, c'est parti.
3: Allez, let's go sur Sky tous les samedis soirs, 22h minuit. Vous partez en soirée, vous êtes à la maison. Mettez-vous bien dans les voitures aussi. Cut Killer Show, c'est parti. 22h minuit. 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

0: Le Cut Killer.
1: Yes. Avec le big up absolu pour les Knicks qui ont gagné.
0: Bah oui, ils représentent New York.
1: Exactement. Et t'as vu, j'ai ressorti ce remix là que j'avais passé dans, parce que c'est une traîne en ce moment sur TikTok, je sais pas quoi. Enfin TikTok, je sais pas quoi. TikTok, tout court.
0: Ouais.
1: Et il y avait ce remix là que j'avais passé dans une émission où on entendait ma voix de jeune
0: derrière.
1: Quand c'est sorti. Donc t'imagines que c'était il y a plus de 20 ans.
0: Et il est toujours à l'actu, toujours très bon ce remix qu'on vient d'écouter sur Skyrock dans le Cut Killer Show. On va continuer avec du son évidemment, nouveauté classique.
1: Nouveauté classique, rap français aussi, puisque il y en a aussi. Ah, tu m'as coupé comme ça.
0: C'est moi qui ai appuyé sur le bouton.
1: Tu m'as pensé parce qu'il en faut aussi. Et que comme on a la chance d'être en ambiance fête de la musique,
0: oui,
1: on va se faire une fête de la musique.
0: Eh ben c'est parfait ça. C'est demain la fête de la musique. Oui. 38 degrés pour la fête de la musique demain.
1: Tu sais qu'elle commence nous à partir de minuit ce soir.
0: Hein. Ah, il se passe quoi à minuit?
1: Mais mec, laisse tomber, c'est la guerre.
0: Ah, c'est la guerre, d'accord. Donc vous allez pouvoir croiser Cut Killer si vous êtes à Paris, dans les rues de Paris, vagabonder dans les soirées quoi.
1: Allez.
0: On continue. Allez, let's go sur Sky. Tous les samedis soir, Cut Killer Show, 22h30.

0: 69, il fait 26. Fait combien chez toi, Théo?
1: Il fait 36,8.
0: Mais tu l'as mis où le thermomètre?
2: J'hallucine.
0: C'est bien, Théo.
1: Il est constamment dedans.
0: Allez, 0,53.
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